0: سبحانك اللهم أموت وأحيا. Voici la signification de l'invocation que je faisais avant de dormir. C'est en ton nom, ô Allah, que je meurs et que je vis. Les actes recommandés avant de dormir. Avant de dormir, il est recommandé de faire les ablutions comme pour la prière. Se coucher sur le côté droit et réciter Ayat al-Kursi et Surat al-Ikhlas, Al-Falaq et Al-Nas. Une autre invocation plus longue que précédente est Allahumma asalamtu nafsi ilayka. Pourquoi faire ces invocations? Pour demander la protection pendant la nuit.
1: Pour dormir en paix et sécurité. Pour suivre la tradition du prophète.
0: Allahumma rabban nas adhib al bas ishfi anta ash-shafi.
2: Astaghfirullah wa atubu ilayh.
0: La ilaha illallah.

0: Ce n'est pas possible.
1: Vous connaissez cette personne?
0: Non, je me suis trompée.
1: Je cherche Cédric. Vous êtes qui, là? Un vieil ami de sa famille.
2: Toi!
1: Qu'est-ce que tu fais ici? La vérité finit toujours par revenir. Tu m'avais promis que Cédric ne découvrirait jamais son passé. Fais ce que je te dis.

que si un jeune béninois, je me débrouille, je suis même dans mon atelier comme ça. Je travaille bien, je me débrouille, je fais tout.

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1: Voici le retour triomphant du roi Mukar, où cette fois-ci, il revient avec du fire.

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1: c'est ça. Merci beaucoup. On se met à Voilà. Tout à fait, tout à fait. Et elle-même, on a remarqué ça.
2: Ça, c'est ça.
1: C'est tout. Beaucoup ne comprennent pas ça. Beaucoup ne comprennent pas ça.
2: Mais j'ai vu qu'à un moment donné, je crois qu'il a laissé tomber parce que.
1: C'est ça même la vie. Et c'est ça. Tu vois, non? En tout cas, c'est ça. C'est ça. C'est ça. C'est ça. Ah oui, je vois. Effectivement. Yeah.

Je vais travailler. Moi, j'avais envoyé la chose hier. Hein. Je ne sais pas, ma connexion était finie. Les gens là, ils sont trop strict. Hein. Ils sont celles-là. C'est leur connexion ici, ça la vie, c'est ça que là. Oh, moi, je vais le faire, ça va être bien.